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3: Bienvenue, il est 6h.
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5: Bonjour à tous, les fouilles sont terminées dans le Tarn, des analyses sont en cours et devraient permettre de rapidement déterminer si les ossements découverts jeudi à Mayoc, près de Cagnac-les-Mines, sont bien ceux de Delphine Jubillard. C'est son mari Cédric qui a orienté les enquêteurs vers ce champ après avoir reconnu être responsable de la mort de son épouse. Son procès en appel à Toulouse, prévu le 21 septembre, pourrait être reporté. Des peines jusqu'à 30 ans de réclusion criminelle prononcées au procès Atanor, du nom de cette cellule criminelle formée dans l'ombre d'une loge maçonnique des Hauts-de-Seine. Des policiers, des chefs d'entreprise ou encore des militaires attachés à la DGSE sont impliqués dans plusieurs agressions, enlèvements, tentatives d'assassinat et un meurtre. Au total, 22 accusés ont été jugés pendant plus de 3 mois, 5 ont été acquittés. Emmanuel Macron appelle à se méfier des sondages qui annoncent la victoire de Marine Le Pen en 2027. Faites confiance au peuple français, voilà ce qu'a lancé hier le président lors d'une visite en Allemagne près de Cologne aux côtés de Friedrich Merz, le chancelier allemand qui a promis de tendre la main au prochain dirigeant français. Un touriste français porté disparu au Pérou, originaire de Lyon, l'homme de 30 ans n'a plus donné signe de vie depuis le 11 juillet dernier à Puerto de Malabrigo sur la côte Pacifique, une destination prisée des surfeurs où il séjournait. Il a disparu en laissant son sac et son portable à l'hôtel. La police locale a été saisie, un signalement pour disparition inquiétante a également été déposé en France. Le Mexique, touché hier par un tremblement de terre, un séisme de magnitude 7,3 suivi d'une réplique de 5,3 dans le sud du pays à la frontière avec le Guatemala. Aucune victime n'est à déplorer selon les premiers rapports, une alerte tsunami a été déclenchée avant d'être rapidement levée. Et puis le Suisse Mauro Schmidt a remporté hier au sprint la 13e du Tour de France à Belfort. Le peloton poursuit sa route dans les Vosges ce samedi. Départ de Mulhouse pour rejoindre le Markstein. Le maillot jaune est toujours sur les épaules de Tadej Pogacar. Excellente matinée à tous.
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0: Et nous sommes le 18 juillet aujourd'hui, nous fêtons les Frédéric. Et en ce 18 juillet, je peux vous parler de Nelson Mandela, né en 1918, du grand incendie de Rome en 64, ou encore d'un autre incendie, celui de la cathédrale de Nantes en 2020. Mais le 18 juillet 1964 est créé l'INSERM, l'Institut National de la Santé et de la Recherche Médicale. Si on connaît bien souvent le nom, on sait rarement ce qui s'y fait. L'INSERM est issu de la transformation de l'Institut National d'Hygiène. Il a plusieurs missions, dont celle de tenir le gouvernement informé de l'état sanitaire du pays. Il doit notamment centraliser et mettre à jour toutes les informations sur les activités de recherche médicale, tant en France qu'à l'étranger, ou encore susciter, encourager les travaux de recherche médicale et participer à ces travaux. Pour résumer, dédié à la recherche biologique, médicale et à la santé humaine, il se positionne sur l'ensemble du parcours, allant du laboratoire de recherche au lit du patient. Et sur la scène internationale, l'INSERM est le partenaire des plus grandes institutions engagées dans les défis et progrès scientifiques de ces domaines. L'INSERM, c'est aussi deux prix Nobel avec Jean Dausset en 1980 pour la découverte du complexe majeur d'histocompatibilité. En gros, cela permet de connaître la compatibilité entre donneur et receveur pour une greffe d'organes. Le deuxième prix Nobel date de 2008 pour Françoise Barré-Sinoussi pour sa découverte en compagnie de Luc Montagnier du virus de l'immunodéficience humaine, le VIH, à l'origine du sida. La citation du jour ne serait pas reniée par ces deux Nobel. Elle est signée Nietzsche. Deviens ce que tu es, fais ce que toi seul peux faire.
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1: Bonjour, au programme de votre soirée télé de ce samedi 18 juillet sur TF1 du rugby, le championnat des nations Argentine-Angleterre sur France 2 Fort Boyard, présenté par Cyril Ferraud. Sur TMC, Ahmed Silla, différent spectacle. Ahmed Silla revient à travers une galerie de personnages. L'humoriste s'attache à analyser les frontières entre les hommes et les femmes ou encore entre l'homme et la technologie. Sur Arte, Enfant du Soleil, série documentaire. Au Guatemala, les vestiges d'une ancienne cité maya érigée il y a 4000 ans, El Mirador, ont été découverts. De nouvelles technologies laser ont récemment permis de dévoiler le visage de cette ville immense. Sur France 5, Échappée Belle, magazine sur le thème Quercy, l'histoire au cœur. Sur France 3, Le Secret de la Grotte, téléfilm. Dans les vallées pittoresques de l'Ardèche, un drame tragique se produit lorsque des kayakistes découvrent le corps du président du musée d'une grotte paléolithique. Et puis sur France 4, La Fille du RER, film réalisé par André Téchiné. Très belle soirée télé à tous.
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jeu vidéo du jour nous propose une aventure à hauteur de souris. Une souris aventurière, voilà le personnage que l'on incarne dans le jeu Moss The Forgotten Relic qui vient de sortir sur console et PC. L'histoire nous entraîne dans un monde de fantasy au sein d'un livre de contes où une petite souris intrépide se lance dans un périple. Le jeu est un mélange de plateformes et d'énigmes, mais il ne s'agit pas d'une aventure inédite puisque c'est en fait la ressortie des deux épisodes de Moss fusionnés en un seul, des jeux déjà sortis en 2018 et 2022 et qui avaient une particularité de taille, ils étaient uniquement jouables en réalité virtuelle avec un casque sur la tête proposant une jolie immersion dans ce monde fantastique. Mais il faut bien l'avouer, la réalité virtuelle a bien du mal à s'imposer et le nombre de joueurs équipés d'un casque est loin d'être massif. Avec cette réédition sans réalité virtuelle, Moss s'est réinventé avec quelques changements, mais aussi des graphismes améliorés, de meilleures performances, une nouvelle caméra intelligente, ainsi que des cinématiques inédites pour renforcer la continuité narrative entre les deux épisodes. Lors de leur sortie, les jeux Moss ont su séduire les joueurs comme les professionnels, avec plus de 160 prix et nominations. Cette nouvelle version optimisée et sans la nécessité d'avoir un casque de réalité virtuelle est l'occasion parfaite de découvrir ses aventures, de vraies pépites pour les amateurs de plateformes. Moss The Forgotten Relic est disponible sur PS5, Xbox Series, Nintendo Switch 1 et 2 et PC.

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1: Bonjour à tous, les fouilles sont terminées dans le Tarn, des analyses sont en cours et devraient permettre de rapidement déterminer si les ossements découverts jeudi à Mayoc, près de Cagnac-les-Mines, sont bien ceux de Delphine Jubilard. C'est son mari Cédric qui a orienté les enquêteurs vers ce champ après avoir reconnu être responsable de la mort de son épouse. Son procès en appel à Toulouse, prévu le 21 septembre, pourrait être reporté. Des peines jusqu'à 30 ans de réclusion criminelle prononcées au procès Atanor, du nom de cette cellule criminelle formée dans l'ombre d'une loge maçonnique des Hauts-de-Seine. Des policiers, des chefs d'entreprise ou encore des militaires attachés à la DGSE sont impliqués dans plusieurs agressions, enlèvements, tentatives d'assassinat et un meurtre. Au total, 22 accusés ont été jugés pendant plus de 3 mois, 5 ont été acquittés. Emmanuel Macron appelle à se méfier des sondages qui annoncent la victoire de Marine Le Pen en 2027. Faites confiance au peuple français, voilà ce qu'a lancé hier le président lors d'une visite en Allemagne, près de Cologne, aux côtés de Friedrich Merz, le chancelier allemand qui a promis de tendre la main au prochain dirigeant français. Un touriste français porté disparu au Pérou, originaire de Lyon, l'homme de 30 ans n'a plus donné signe de vie depuis le 11 juillet dernier à Puerto de Malabrigo sur la côte Pacifique, une destination prisée des surfeurs où il séjournait. Il a disparu en laissant son sac et son portable à l'hôtel. La police locale a été saisie et un signalement pour disparition inquiétante a également été déposé en France. Le Mexique, touché hier par un tremblement de terre, un séisme de magnitude 7,3 suivi d'une réplique de 5,3 dans le sud du pays à la frontière avec le Guatemala. Aucune victime n'est à déplorer selon les premiers rapports. Une alerte tsunami a été déclenchée avant d'être rapidement levée. Et puis le Suisse Mauro Schmidt a remporté hier au sprint la 13e du Tour de France à Belfort. Le peloton poursuit sa route dans les Vosges ce samedi. Départ de Mulhouse pour rejoindre le Markstein. Le maillot jaune est toujours sur les épaules de Tadej Pogacar. Excellente matinée à tous.
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2: Bélier, vos affaires s'arrangent même si vous devez encore patienter pour récolter les fruits de vos efforts.
3: Taureau, oxygénez-vous à la campagne, cela vous fera le plus grand bien.
2: Gémeaux, vous êtes hyperactif aujourd'hui, vous ne chômez pas et voulez être présent sur tous les fronts.
3: Cancer, mettez cartes sur table et vous obtiendrez gain de cause avec une habileté exemplaire.
2: Lion, votre morale suit une courbe ascendante. Lorsque l'amour va, vous accrochez un sourire à vos lèvres.
3: Vierge, vous êtes un employé zélé, à force de faire et de refaire ce qui vous ne satisfait pas pleinement.
2: Balance, vous retrouvez un peu de votre superbe pour montrer ce dont vous êtes capable.
3: Scorpion, ne partez pas au bureau le ventre vide. Prenez un bon petit déjeuner pour vous donner de l'énergie.
2: Sagittaire, vous voulez que vos affaires avancent à la vitesse supersonique. Contrôlez-vous davantage, votre empressement peut vous faire commettre des bévues.
3: Capricorne, vous n'aurez pas besoin de vous creuser les méninges bien longtemps pour parvenir à vos fins.
2: Verseau, votre charme fait des ravages. Les célibataires sont à l'honneur pour faire de nouvelles rencontres.
3: Poisson, vous trouverez facilement la solution appropriée aux problèmes posés.
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1: Bonjour à tous. À la une ce samedi, les Bleus enfilent une dernière fois leurs crampons dans cette Coupe du Monde 2026. Troisième match du championnat des nations en rugby pour le 15 de France. Et puis en cyclisme, Mauro Schmidt, vainqueur de la 13e étape du Tour de France. Mais d'abord, le foot et l'aventure prend fin pour nos Bleus et pour Didier Deschamps. Dernier match de la Coupe du Monde ce soir pour l'équipe de France. Et ce n'est pas celui que l'on espérait. Le match pour la 3e place face à l'Angleterre. Les Bleus espèrent bien finir après l'énorme déception de l'élimination en demi-finale. Mais surtout, ce match sera le tout dernier de Didier Deschamps à la tête de l'équipe de France. Après 14 ans sur le banc, le sélectionneur veut lui aussi rester concentré pour bien finir. Écoutez.
2: Je me sens dans ma responsabilité par rapport au match qu'on a. C'est pas un match amical, pas celui qu'on aurait préféré, mais il est là. Il y a une 3e place, donc j'ai le devoir avec mon staff et les joueurs l'ont aussi, de tout faire pour atteindre ce dernier objectif. Que les Anglais, ils n'aient pas envie de le jouer et que nous, pas plus. Mais il est là, il est prévu, il y a un objectif. Donc, c'est ce qui occupe mon esprit. Après, la déception, elle est à la hauteur des ambitions qu'on avait légitimement. Il faut l'accepter, il y a ce match-là qui nous attend. Et puis après, vacances.
1: France-Angleterre, la petite finale de la Coupe du Monde, c'est à 23h à Miami. La finale, elle, opposera demain l'Espagne à l'Argentine. Autre équipe de France, celle de rugby, le 15 de France affronte le Japon ce matin pour son 3e match du championnat des nations. L'occasion de finir sur une bonne note après une courte défaite et une victoire. Coup d'envoi à 9h40. Le Tour de France et c'est Mauro Schmidt qui s'impose sur la 13e étape de la Grande Boucle. Le Suisse l'emporte au sprint devant son compagnon d'échappée Harold Terrada. Au programme aujourd'hui, retour en montagne pour la 14e étape. 155 km entre Mulhouse et le Marksteinfelering. Et puis en tennis, pas de Français en finale du tournoi de Gstaad. Arthur Hinderknecht s'est incliné face à Stefanos Tsitsipas. Des illusions également pour Quentin Alice, éliminé par Alexander Shevchenko.
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l'heure est à l'innovation avec le verre marin qui pourrait révolutionner la cicatrisation. Aujourd'hui, on parle d'une invention française qui pourrait améliorer la prise en charge des patients gravement blessés. Lorsqu'une personne souffre d'une brûlure importante ou reçoit une

greffe d'organes, les tissus ont besoin d'être rapidement alimentés en oxygène. Or, c'est souvent un défi, car un manque d'oxygène ralentit la cicatrisation et peut compromettre le succès d'une greffe. Pour répondre à ce problème, l'entreprise bretonne Emarina, installée à Morlaix, a développé une technologie étonnante à partir d'un ver marin. Cette innovation vient d'ailleurs d'être récompensée par le prix de l'inventeur européen 2026, décerné par l'Office européen des brevets. Comment ça fonctionne? Ce petit ver de sable possède une hémoglobine très particulière, la protéine qui transporte l'oxygène dans le sang. Sa version est capable de transporter jusqu'à 40 fois plus d'oxygène que l'hémoglobine humaine. Autre avantage, elle est naturellement compatible avec tous les groupes sanguins. Emarina est parvenue à extraire cette molécule, à la purifier, à la produire pour un usage médical. Elle permet d'apporter davantage d'oxygène aux tissus endommagés afin de favoriser leur réparation. D'ailleurs, elle a notamment été employée en Suisse pour soigner plusieurs grands brûlés après l'incendie de Crans-Montana. En revanche, tout n'est pas encore réglé. Le produit n'est toujours pas commercialisé en France en raison d'un désaccord réglementaire. Il reste réservé à des situations exceptionnelles dans l'attente d'une décision des autorités. 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
2: Il est
1: 7h.
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3: Bonjour à tous, les fouilles sont terminées dans le Tarn, des analyses sont en cours et devraient permettre de rapidement déterminer si les ossements découverts jeudi à Mayoc, près de Cagnac-les-Mines, sont bien ceux de Delphine Jubilard. C'est son mari Cédric qui a orienté les enquêteurs vers ce champ après avoir reconnu être responsable de la mort de son épouse. Son procès en appel à Toulouse, prévu le 21 septembre, pourrait être reporté. Des peines jusqu'à 30 ans de réclusion criminelle prononcées au procès Atanor, du nom de cette cellule criminelle formée dans l'ombre d'une loge maçonnique des Hauts-de-Seine. Des policiers, des chefs d'entreprise ou encore des militaires rattachés à la DGSE sont impliqués dans plusieurs agressions, enlèvements, tentatives d'assassinat et un meurtre. Au total, 22 accusés ont été jugés pendant plus de 3 mois, 5 ont été acquittés. Emmanuel Macron appelle à se méfier des sondages qui annoncent la victoire de Marine Le Pen en 2027. Faites confiance au peuple français, voilà ce qu'a lancé hier le président lors d'une visite en Allemagne, près de Cologne, aux côtés de Friedrich Merz, le chancelier allemand qui a promis de tendre la main au prochain dirigeant français. Un touriste français porté disparu au Pérou, originaire de Lyon, l'homme de 30 ans n'a plus donné signe de vie depuis le 11 juillet dernier à Puerto de Malabrigo sur la côte Pacifique, une destination prisée des surfeurs où il séjournait. Il a disparu en laissant son sac et son portable à l'hôtel. La police locale a été saisie et un signalement pour disparition inquiétante a également été déposé en France. Le Mexique, touché hier par un tremblement de terre, un séisme de magnitude 7,3 suivi d'une réplique de 5,3 dans le sud du pays à la frontière avec le Guatemala. Aucune victime n'est à déplorer selon les premiers rapports. Une alerte tsunami a été déclenchée avant d'être rapidement levée. Et puis le Suisse Mauro Schmidt a remporté hier au sprint la 13e du Tour de France à Belfort. Le peloton poursuit sa route dans les Vosges ce samedi. Départ de Mulhouse pour rejoindre le Markstein. Le maillot jaune est toujours sur les épaules de Tadej Pogacar. Excellente matinée à tous.
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5: Voici votre météo pour votre samedi 18 juillet. Ce matin, nous avons toujours un beau soleil avec un petit vent à 30 km/h. Les températures sont chaudes déjà ce matin. 26 degrés ressenti, 28 degrés sur la Cadière, Bandol, Hyères, Cuges, Bormes-les-Mimosas. Cet après-midi, le temps sera toujours bien ensoleillé. La chaleur sera toujours bien présente malgré le vent qui soufflera à 40 km/h. Il fera 34 degrés ressenti, 38 degrés sur le Bossé, la Ciotat, Sifour, le Reveste et Toulon. Très bon week-end à l'écoute de Top FM.
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1: Et nous sommes le 18 juillet aujourd'hui, nous fêtons les Frédéric. Et en ce 18 juillet, je pourrais vous parler de Nelson Mandela, né en 1918, du grand incendie de Rome en 64, ou encore d'un autre incendie, celui de la cathédrale de Nantes en 2020. Mais le 18 juillet 1964 est créé l'INSERM, l'Institut National de la Santé et de la Recherche Médicale. Si on connaît bien souvent le nom, on sait rarement ce qui s'y fait. L'INSERM est issu de la transformation de l'Institut National d'Hygiène. Il a plusieurs missions, dont celle de tenir le gouvernement informé de l'état sanitaire du pays. Il doit notamment centraliser et mettre à jour toutes les informations sur les activités de recherche médicale, tant en France qu'à l'étranger, ou encore susciter, encourager les travaux de recherche médicale et participer à ces travaux. Pour résumer, dédié à la recherche biologique, médicale et à la santé humaine, il se positionne sur l'ensemble du parcours, allant du laboratoire de recherche au lit du patient. Et sur la scène internationale, l'INSERM est le partenaire des plus grandes institutions engagées dans les défis et progrès scientifiques de ces domaines. L'INSERM, c'est aussi deux prix Nobel avec Jean Dossier en 1980 pour la découverte du complexe majeur d'histocompatibilité. En gros, cela permet de connaître la compatibilité entre donneur et receveur pour une greffe d'organes. Le deuxième prix Nobel date de 2008 pour Françoise Barré-Sinoussi pour sa découverte en compagnie de Luc Montagnier du virus de l'immunodéficience humaine, le VIH, à l'origine du sida. La citation du jour ne serait pas reniée par ces deux Nobel. Elle est signée Nietzsche. Deviens ce que tu es, fais ce que toi seul peux faire.
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3: Bonjour à tous. À la une ce samedi, les Bleus enfilent une dernière fois leurs crampons dans cette Coupe du Monde 2026. Troisième match du championnat des nations en rugby pour le 15 de France. Et puis en cyclisme, Mauro Schmidt, vainqueur de la 13e étape du Tour de France. Mais d'abord, le foot et l'aventure prend fin pour nos Bleus et pour Didier Deschamps. Dernier match de la Coupe du Monde ce soir pour l'équipe de France. Et ce n'est pas celui que l'on espérait. Le match pour la 3e place face à l'Angleterre. Les Bleus espèrent bien finir après l'énorme déception de l'élimination en demi-finale. Mais surtout, ce match sera le tout dernier de Didier Deschamps à la tête de l'équipe de France. Après 14 ans sur le banc, le sélectionneur veut lui aussi rester concentré pour bien finir. Écoutez.
4: Je me sens dans ma responsabilité par rapport au match qu'on a. C'est pas un match amical, pas celui qu'on aurait préféré, mais il est là. Il y a une troisième place, donc j'ai le devoir avec mon staff, et les joueurs l'ont aussi, de tout faire pour atteindre ce dernier objectif. Que les Anglais, ils n'aient pas envie de le jouer, et que nous, pas plus. Mais il est là, il est prévu, il y a un objectif. Donc, c'est ce qui occupe mon esprit. Après, la déception, elle est à la hauteur des ambitions qu'on avait légitimement. Il faut l'accepter, il y a ce match-là qui nous attend. Et puis après, vacances.
3: France-Angleterre, la petite finale de la Coupe du Monde, c'est à 23h à Miami. La finale, elle, opposera demain l'Espagne à l'Argentine. Autre équipe de France, celle de rugby, le 15 de France affronte le Japon ce matin pour son troisième match du championnat des nations. L'occasion de finir sur une bonne note après une courte défaite et une victoire, coup d'envoi à 9h40. Le Tour de France, et c'est Mauro Schmidt qui s'impose sur la 13e étape de la Grande Boucle. Le Suisse l'emporte au sprint devant son compagnon d'échappée Harold Terada. Au programme aujourd'hui, retour en montagne pour la 14e étape, 155 km entre Mulhouse et le Markstein-Fellering. Et puis en tennis, pas de Français en finale du tournoi de Gstaad. Arthur Hinderknecht s'est incliné face à Stefanos Tsitsipas. Des illusions également pour Quentin Alice, éliminé par Alexander Shevchenko.

0: Le jeu vidéo du jour nous propose une aventure à hauteur de souris. Une souris aventurière, voilà le personnage que l'on incarne dans le jeu Moss The Forgotten Relic qui vient de sortir sur console et PC. L'histoire nous entraîne dans un monde de fantasy au sein d'un livre de contes où une petite souris intrépide se lance dans un périple. Le jeu est un mélange de plateformes et d'énigmes, mais il ne s'agit pas d'une aventure inédite puisque c'est en fait la ressortie des deux épisodes de Moss fusionnés en un seul, des jeux déjà sortis en 2018 et 2022 et qui avaient une particularité de taille, ils étaient uniquement jouables en réalité virtuelle avec un casque sur la tête, proposant une jolie immersion dans ce monde fantastique. Mais il faut bien l'avouer, la réalité virtuelle a bien du mal à s'imposer et le nombre de joueurs équipés d'un casque est loin d'être massif. Avec cette réédition sans réalité virtuelle, Moss s'est réinventé avec quelques changements, mais aussi des graphismes améliorés, de meilleures performances, une nouvelle caméra intelligente, ainsi que des cinématiques inédites pour renforcer la continuité narrative entre les deux épisodes. Lors de leur sortie, les jeux Moss ont su séduire les joueurs comme les professionnels, avec plus de 160 prix et nominations. Cette nouvelle version optimisée et sans la nécessité d'avoir un casque de réalité virtuelle est l'occasion parfaite de découvrir ces aventures, de vraies pépites pour les amateurs de plateformes. Moss The Forgotten Relic est disponible sur PS5, Xbox Series, Nintendo Switch 1 et 2 et PC.
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1: Bonjour à tous, les fouilles sont terminées dans le Tarn, des analyses sont en cours et devraient permettre de rapidement déterminer si les ossements découverts jeudi à Mayoc, près de Cagnac-les-Mines, sont bien ceux de Delphine Jubilard. C'est son mari Cédric qui a orienté les enquêteurs vers ce champ après avoir reconnu être responsable de la mort de son épouse. Son procès en appel à Toulouse, prévu le 21 septembre, pourrait être reporté. Des peines jusqu'à 30 ans de réclusion criminelle prononcées au procès Atanor, du nom de cette cellule criminelle formée dans l'ombre d'une loge maçonnique des Hauts-de-Seine. Des policiers, des chefs d'entreprise ou encore des militaires attachés à la DGSE sont impliqués dans plusieurs agressions, enlèvements, tentatives d'assassinat et un meurtre. Au total, 22 accusés ont été jugés pendant plus de 3 mois, 5 ont été acquittés. Emmanuel Macron appelle à se méfier des sondages qui annoncent la victoire de Marine Le Pen en 2027. Faites confiance au peuple français, voilà ce qu'a lancé hier le président lors d'une visite en Allemagne, près de Cologne, aux côtés de Friedrich Merz, le chancelier allemand qui a promis de tendre la main au prochain dirigeant français. Un touriste français porté disparu au Pérou, originaire de Lyon, l'homme de 30 ans n'a plus donné signe de vie depuis le 11 juillet dernier à Puerto de Malabrigo sur la côte Pacifique, une destination prisée des surfeurs où il séjournait. Il a disparu en laissant son sac et son portable à l'hôtel. La police locale a été saisie et un signalement pour disparition inquiétante a également été déposé en France. Le Mexique, touché hier par un tremblement de terre, un séisme de magnitude 7,3 suivi d'une réplique de 5,3 dans le sud du pays à la frontière avec le Guatemala. Aucune victime n'est à déplorer selon les premiers rapports. Une alerte tsunami a été déclenchée avant d'être rapidement levée. Et puis le Suisse Mauro Schmidt a remporté hier au sprint la 13e du Tour de France à Belfort. Le peloton poursuit sa route dans les Vosges ce samedi. Départ de Mulhouse pour rejoindre le Markstein. Le maillot jaune est toujours sur les épaules de Tadej Pogacar. Excellente matinée à tous.
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2: Bélier, vos affaires s'arrangent même si vous devez encore patienter pour récolter les fruits de vos efforts.
3: Taureau, oxygénez-vous à la campagne, cela vous fera le plus grand bien.
4: Gémeaux, vous êtes hyperactif aujourd'hui, vous ne chômez pas et voulez être présent sur tous les fronts.
5: Cancer, mettez cartes sur table et vous obtiendrez gain de cause avec une habileté exemplaire.
6: Lion, votre morale suit une courbe ascendante. Lorsque l'amour va, vous accrochez un sourire à vos lèvres.
7: Vierge, vous êtes un employé zélé, à force de faire et de refaire ce qui vous ne satisfait pas pleinement.
8: Balance, vous retrouvez un peu de votre superbe pour montrer ce dont vous êtes capable.
9: Scorpion, ne partez pas au bureau le ventre vide.
10: Prenez un bon petit déjeuner pour vous donner de l'énergie.
11: Sagittaire, vous voulez que vos affaires avancent à la vitesse supersonique.
12: Contrôlez-vous davantage, votre empressement peut vous faire commettre des bévues.
13: Capricorne, vous n'aurez pas besoin de vous creuser les méninges bien longtemps pour parvenir à vos fins.
14: Verseau, votre charme fait des ravages.
15: Les célibataires sont à l'honneur pour faire de nouvelles rencontres.
16: Poisson, vous trouverez facilement la solution appropriée aux problèmes posés.
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0: Bonjour, au programme de votre soirée télé de ce samedi 18 juillet sur TF1 du rugby, le championnat des nations Argentine-Angleterre sur France 2 Fort Boyard, présenté par Cyril Ferraud, sur TMC Ahmed Silla, différent spectacle. Ahmed Silla revient à travers une galerie de personnages, l'humoriste s'attache à analyser les frontières entre les hommes et les femmes ou encore entre l'homme et la technologie. Sur Arte, Enfant du Soleil, série documentaire. Au Guatemala, les vestiges d'une ancienne cité maya érigée il y a 4000 ans, El Mirador, ont été découverts. De nouvelles technologies laser ont récemment permis de dévoiler le visage de cette ville immense. Sur France 5, Échappée Belle, magazine sur le thème Quercy, l'histoire au cœur. Sur France 3, Le secret de la grotte, téléfilm. Dans les vallées pittoresques de l'Ardèche, un drame tragique se produit lorsque des kayakistes découvrent le corps du président du musée d'une grotte paléolithique. Et puis sur France 4, La fille du RER, film réalisé par André Téchiné. Très belle soirée télé à tous.
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0: corps est à l'innovation avec le verre marin qui pourrait révolutionner la cicatrisation. Aujourd'hui, on parle d'une invention française qui pourrait améliorer la prise en charge des patients gravement blessés. Lorsqu'une personne souffre d'une brûlure importante ou reçoit une greffe d'organe, les tissus ont besoin d'être rapidement alimentés en oxygène. Or, c'est souvent un défi, car un manque d'oxygène ralentit la cicatrisation et peut compromettre le succès d'une greffe. Pour répondre à ce problème, l'entreprise bretonne Emarina, installée à Morlaix, a développé une technologie étonnante à partir d'un verre marin. Cette innovation vient d'ailleurs d'être récompensée par le prix de l'inventeur européen 2026, décerné par l'Office européen des brevets. Comment ça fonctionne? Ce petit verre de sable possède une hémoglobine très particulière, la protéine qui transporte l'oxygène dans le sang. Sa version est capable de transporter jusqu'à 40 fois plus d'oxygène que l'hémoglobine humaine. Autre avantage, elle est naturellement compatible avec tous les groupes sanguins. Emarina est parvenue à extraire cette molécule, à la purifier, à la produire pour un usage médical. Elle permet d'apporter davantage d'oxygène aux tissus endommagés afin de favoriser leur réparation. D'ailleurs, elle a notamment été employée en Suisse pour soigner plusieurs grands brûlés après l'incendie de Crans-Montana. En revanche, tout n'est pas encore réglé. Le produit n'est toujours pas commercialisé en France en raison d'un désaccord réglementaire. Il reste réservé à des situations exceptionnelles dans l'attente d'une décision des autorités.
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3: Bonjour à tous, les fouilles sont terminées dans le Tarn, des analyses sont en cours et devraient permettre de rapidement déterminer si les ossements découverts jeudi à Mayoc, près de Cagnac-les-Mines, sont bien ceux de Delphine Jubilard. C'est son mari Cédric qui a orienté les enquêteurs vers ce champ après avoir reconnu être responsable de la mort de son épouse. Son procès en appel à Toulouse, prévu le 21 septembre, pourrait être reporté. Des peines jusqu'à 30 ans de réclusion criminelle prononcées au procès Atanor, du nom de cette cellule criminelle formée dans l'ombre d'une loge maçonnique des Hauts-de-Seine. Des policiers, des chefs d'entreprise ou encore des militaires attachés à la DGSE sont impliqués dans plusieurs agressions, enlèvements, tentatives d'assassinat et un meurtre. Au total, 22 accusés ont été jugés pendant plus de 3 mois, 5 ont été acquittés. Emmanuel Macron appelle à se méfier des sondages qui annoncent la victoire de Marine Le Pen en 2027. Faites confiance au peuple français, voilà ce qu'a lancé hier le président lors d'une visite en Allemagne, près de Cologne, aux côtés de Friedrich Merz, le chancelier allemand qui a promis de tendre la main au prochain dirigeant français. Un touriste français porté disparu au Pérou, originaire de Lyon, l'homme de 30 ans n'a plus donné signe de vie depuis le 11 juillet dernier à Puerto de Malabrigo sur la côte Pacifique, une destination prisée des surfeurs où il séjournait. Il a disparu en laissant son sac et son portable à l'hôtel. La police locale a été saisie et un signalement pour disparition inquiétante a également été déposé en France. Le Mexique, touché hier par un tremblement de terre, un séisme de magnitude 7,3 suivi d'une réplique de 5,3 dans le sud du pays à la frontière avec le Guatemala. Aucune victime n'est à déplorer selon les premiers rapports. Une alerte tsunami a été déclenchée avant d'être rapidement levée. Et puis le Suisse Mauro Schmidt a remporté hier au sprint la 13e du Tour de France à Belfort. Le peloton poursuit sa route dans les Vosges ce samedi. Départ de Mulhouse pour rejoindre le Markstein. Le maillot jaune est toujours sur les épaules de Tadej Pogacar. Excellente matinée à tous.
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5: Voici votre météo pour votre samedi 18 juillet. Ce matin, nous avons toujours un beau soleil avec un petit vent à 30 km/h. Les températures sont chaudes déjà ce matin. 26 degrés ressenti, 28 degrés sur la Cadière, Bandol, hier, Cuges, Bormes, les Mimosas. Cet après-midi, le temps sera toujours bien ensoleillé. La chaleur sera toujours bien présente malgré le vent qui soufflera à 40 km/h. Il fera 34 degrés ressenti, 38 degrés sur le Beaucé, la Ciotat, Sifour, le Reveste et Toulon. Très bon week-end à l'écoute de Top FM.
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1: Et nous sommes le 18 juillet aujourd'hui, nous fêtons les Frédéric. Et en ce 18 juillet, je pourrais vous parler de Nelson Mandela, né en 1918, du grand incendie de Rome en 64, ou encore d'un autre incendie, celui de la cathédrale de Nantes en 2020. Mais le 18 juillet 1964 est créé l'INSERM, l'Institut National de la Santé et de la Recherche Médicale. Si on connaît bien souvent le nom, on sait rarement ce qui s'y fait. L'INSERM est issu de la transformation de l'Institut National d'Hygiène. Il a plusieurs missions, dont celle de tenir le gouvernement informé de l'état sanitaire du pays. Il doit notamment centraliser et mettre à jour toutes les informations sur les activités de recherche médicale, tant en France qu'à l'étranger, ou encore susciter, encourager les travaux de recherche médicale et participer à ces travaux. Pour résumer, dédié à la recherche biologique, médicale et à la santé humaine, il se positionne sur l'ensemble du parcours, allant du laboratoire de recherche au lit du patient. Et sur la scène internationale, l'INSERM est le partenaire des plus grandes institutions engagées dans les défis et progrès scientifiques de ces domaines. L'INSERM, c'est aussi deux prix Nobel avec Jean Dossé en 1980 pour la découverte du complexe majeur d'histocompatibilité. En gros, cela permet de connaître la compatibilité entre donneur et receveur pour une greffe d'organes. Le deuxième prix Nobel date de 2008 pour Françoise Barré-Sinoussi pour sa découverte en compagnie de Luc Montagnier du virus de l'immunodéficience humaine, le VIH, à l'origine du sida. La citation du jour ne serait pas reniée par ces deux Nobel. Elle est signée Nietzsche. Deviens ce que tu es, fais ce que toi seul peux faire.
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1: Bonjour à tous, à la une ce samedi, les Bleus enfilent une dernière fois leurs crampons dans cette Coupe du Monde 2026. Troisième match du championnat des nations en rugby pour le 15 de France et puis en cyclisme, Mauro Schmidt, vainqueur de la 13e étape du Tour de France. Mais d'abord, le foot et l'aventure prend fin pour nos Bleus et pour Didier Deschamps. Dernier match de la Coupe du Monde ce soir pour l'équipe de France et ce n'est pas celui que l'on espérait. Le match pour la 3e place face à l'Angleterre. Les Bleus espèrent bien finir après l'énorme déception de l'élimination en demi-finale. Mais surtout, ce match sera le tout dernier de Didier Deschamps à la tête de l'équipe de France. Après 14 ans sur le banc, le sélectionneur veut lui aussi rester concentré pour bien finir. Écoutez.
2: Je me sens dans ma responsabilité par rapport au match qu'on a. C'est pas un match amical, pas celui qu'on aurait préféré, mais il est là. Il y a une 3e place, donc j'ai le devoir avec mon staff et les joueurs l'ont aussi, de tout faire pour atteindre ce dernier objectif, que les Anglais n'aient pas envie de le jouer et que nous pas plus, mais il est là, il est prévu, il y a un objectif, donc c'est ce qui occupe mon esprit. Après la déception, elle est à la hauteur des ambitions qu'on avait légitimement, il faut l'accepter, il y a ce match-là qui nous attend, et puis après vacances.
1: France-Angleterre, la petite finale de la Coupe du Monde, c'est à 23h à Miami. La finale, elle, opposera demain l'Espagne à l'Argentine. Autre équipe de France, celle de rugby, le 15 de France affronte le Japon ce matin pour son 3e match du championnat des nations. L'occasion de finir sur une bonne note après une courte défaite et une victoire, coup d'envoi à 9h40. Le Tour de France, et c'est Mauro Schmidt qui s'impose sur la 13e étape de la Grande Boucle. Le Suisse l'emporte au sprint devant son compagnon d'échappée Harold Terrada. Au programme aujourd'hui, retour en montagne pour la 14e étape, 155 km entre Mulhouse et le Marksteinfellering. Et puis en tennis, pas de Français en finale du tournoi de Gstaad. Arthur Hinderknecht s'est incliné face à Stefanos Tsitsipas. Des illusions également pour Quentin Alice, éliminé par Alexander Shevchenko.
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0: jeu vidéo du jour nous propose une aventure à hauteur de souris. Une souris aventurière, voilà le personnage que l'on incarne dans le jeu Moss The Forgotten Relic qui vient de sortir sur console et PC. L'histoire nous entraîne dans un monde de fantasy au sein d'un livre de contes où une petite souris intrépide se lance dans un périple. Le jeu est un mélange de plateformes et d'énigmes, mais il ne s'agit pas d'une aventure inédite puisque c'est en fait la ressortie des deux épisodes de Moss fusionnés en un seul, des jeux déjà sortis en 2018 et 2022 et qui avaient une particularité de taille, ils étaient uniquement jouables en réalité virtuelle avec un casque sur la tête proposant une jolie immersion dans ce monde fantastique. Mais il faut bien l'avouer, la réalité virtuelle a bien du mal à s'imposer et le nombre de joueurs équipés d'un casque est loin d'être massif. Avec cette réédition sans réalité virtuelle, Moss s'est réinventé avec quelques changements, mais aussi des graphismes améliorés, de meilleures performances, une nouvelle caméra intelligente, ainsi que des cinématiques inédites pour renforcer la continuité narrative entre les deux épisodes. Lors de leur sortie, les jeux Moss ont su séduire les joueurs comme les professionnels, avec plus de 160 prix et nominations. Cette nouvelle version optimisée et sans la nécessité d'avoir un casque de réalité virtuelle est l'occasion parfaite de découvrir ces aventures de vraies pépites pour les amateurs de plateformes. Moss The Forgotten Relic est disponible sur PS5, Xbox Series, Nintendo Switch 1 et 2 et PC.
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1: Bonjour à tous, les fouilles sont terminées dans le Tarn, des analyses sont en cours et devraient permettre de rapidement déterminer si les ossements découverts jeudi à Mayoc, près de Cagnac-les-Mines, sont bien ceux de Delphine Jubilard. C'est son mari Cédric qui a orienté les enquêteurs vers ce champ après avoir reconnu être responsable de la mort de son épouse. Son procès en appel à Toulouse, prévu le 21 septembre, pourrait être reporté. Des peines jusqu'à 30 ans de réclusion criminelle prononcées au procès Atanor, du nom de cette cellule criminelle formée dans l'ombre d'une loge maçonnique des Hauts-de-Seine. Des policiers, des chefs d'entreprise ou encore des militaires attachés à la DGSE sont impliqués dans plusieurs agressions, enlèvements, tentatives d'assassinat et un meurtre. Au total, 22 accusés ont été jugés pendant plus de 3 mois, 5 ont été acquittés. Emmanuel Macron appelle à se méfier des sondages qui annoncent la victoire de Marine Le Pen en 2027. Faites confiance au peuple français, voilà ce qu'a lancé hier le président lors d'une visite en Allemagne, près de Cologne, aux côtés de Friedrich Merz, le chancelier allemand qui a promis de tendre la main au prochain dirigeant français. Un touriste français porté disparu au Pérou, originaire de Lyon, l'homme de 30 ans n'a plus donné signe de vie depuis le 11 juillet dernier à Puerto de Malabrigo sur la côte Pacifique, une destination prisée des surfeurs où il séjournait. Il a disparu en laissant son sac et son portable à l'hôtel. La police locale a été saisie et un signalement pour disparition inquiétante a également été déposé en France. Le Mexique, touché hier par un tremblement de terre, un séisme de magnitude 7,3 suivi d'une réplique de 5,3 dans le sud du pays à la frontière avec le Guatemala. Aucune victime n'est à déplorer selon les premiers rapports. Une alerte tsunami a été déclenchée avant d'être rapidement levée. Et puis le Suisse Mauro Schmidt a remporté hier au sprint la 13e du Tour de France à Belfort. Le peloton poursuit sa route dans les Vosges ce samedi. Départ de Mulhouse pour rejoindre le Markstein. Le maillot jaune est toujours sur les épaules de Tadej Pogacar. Excellente matinée à tous.
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2: Bélier, vos affaires s'arrangent même si vous devez encore patienter pour récolter les fruits de vos efforts.
3: Taureau, oxygénez-vous à la campagne, cela vous fera le plus grand bien.
2: Gémeaux, vous êtes hyperactif aujourd'hui, vous ne chômez pas et voulez être présent sur tous les fronts.
3: Cancer, mettez cartes sur table et vous obtiendrez gain de cause avec une habileté exemplaire.
2: Lion, votre morale suit une courbe ascendante. Lorsque l'amour va, vous accrochez un sourire à vos lèvres.
3: Vierge, vous êtes un employé zélé, à force de faire et de refaire ce qui vous ne satisfait pas pleinement.
2: Balance, vous retrouvez un peu de votre superbe pour montrer ce dont vous êtes capable.
3: Scorpion, ne partez pas au bureau le ventre vide. Prenez un bon petit déjeuner pour vous donner de l'énergie.
2: Sagittaire, vous voulez que vos affaires avancent à la vitesse supersonique.
3: Contrôlez-vous davantage, votre empressement peut vous faire commettre des bévues.
2: Capricorne, vous n'aurez pas besoin de vous creuser les méninges bien longtemps pour parvenir à vos fins.
3: Verseau, votre charme fait des ravages.
2: Les célibataires sont à l'honneur pour faire de nouvelles rencontres.
3: Poisson, vous trouverez facilement la solution appropriée aux problèmes posés.
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3: Bonjour, au programme de votre soirée télé de ce samedi 18 juillet sur TF1 du rugby, le championnat des nations Argentine-Angleterre sur France 2 Fort Boyard, présenté par Cyril Ferraud. Sur TMC, Ahmed Silla, différent spectacle. Ahmed Silla revient à travers une galerie de personnages. L'humoriste s'attache à analyser les frontières entre les hommes et les femmes, ou encore entre l'homme et la technologie. Sur Arte, Enfant du Soleil, série documentaire. Au Guatemala, les vestiges d'une ancienne cité maya érigée il y a 4000 ans, El Mirador, ont été découverts. De nouvelles technologies laser ont récemment permis de dévoiler le visage de cette ville immense. Sur France 5, Échappée Belle, magazine sur le thème Quercy, l'histoire au cœur. Sur France 3, Le Secret de la Grotte, téléfilm. Dans les vallées pittoresques de l'Ardèche, un drame tragique se produit lorsque des kayakistes découvrent le corps du président du musée d'une grotte paléolithique. Et puis sur France 4, La Fille du RER, film réalisé par André Téchiné. Très belle soirée télé à tous.
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0: l'histoire est à l'innovation avec le verre marin qui pourrait révolutionner la cicatrisation. Aujourd'hui, on parle d'une invention française qui pourrait améliorer la prise en charge des patients gravement blessés. Lorsqu'une personne souffre d'une brûlure importante ou reçoit une greffe d'organe, les tissus ont besoin d'être rapidement alimentés en oxygène. Or, c'est souvent un défi, car un manque d'oxygène ralentit la cicatrisation et peut compromettre le succès d'une greffe. Pour répondre à ce problème, l'entreprise bretonne Emarina, installée à Morlaix, a développé une technologie étonnante à partir d'un verre marin. Cette innovation vient d'ailleurs d'être récompensée par le prix de l'inventeur européen 2026, décerné par l'Office européen des brevets. Comment ça fonctionne? Ce petit verre de sable possède une hémoglobine très particulière, la protéine qui transporte l'oxygène dans le sang. Sa version est capable de transporter jusqu'à 40 fois plus d'oxygène que l'hémoglobine humaine. Autre avantage, elle est naturellement compatible avec tous les groupes sanguins. Emarina est parvenue à extraire cette molécule, à la purifier, à la produire pour un usage médical. Elle permet d'apporter davantage d'oxygène aux tissus endommagés afin de favoriser leur réparation. D'ailleurs, elle a notamment été employée en Suisse pour soigner plusieurs grands brûlés après l'incendie de Crans-Montana. En revanche, tout n'est pas encore réglé. Le produit n'est toujours pas commercialisé en France en raison d'un désaccord réglementaire. Il reste réservé à des situations exceptionnelles dans l'attente d'une décision des autorités.
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3: Bonjour, bonjour à tous. L'attention ne redescend pas au Moyen-Orient. Les États-Unis ont bombardé l'Iran pour la 7e nuit consécutive. Des frappes qui ont fait au moins 3 morts et 8 blessés selon l'agence officielle IRNA. Téhéran menace de déclencher une offensive totale si Washington poursuit son agression. Les gardiens de la Révolution qui affirment également que 2 pétroliers ont sauté sur des mines dans le détroit d'Ormuz, ce que les États-Unis démentent. L'avocat de Cédric Jubilard ne comprend pas que les enquêteurs aient décidé d'arrêter les fouilles dans le Tarn. Elles se sont achevées hier soir après la découverte d'ossements, toujours en cours d'analyse pour déterminer s'ils appartiennent à Delphine Jubilard. Interrogé sur BFM TV, maître Guy de Buisson évoque un accès de colère de son client lors de la nuit tragique, mais il assure que Cédric Jubilard n'a pas prémédité son geste. Son procès en appel est prévu le 21 septembre, reste à savoir s'il sera maintenu à cette date au vu des dernières avancées. Un touriste français porté disparu au Pérou, originaire de Lyon, l'homme de 30 ans n'a plus donné signe de vie depuis le 11 juillet à Puerto de Malabrigo sur la côte Pacifique. Une destination prisée des surfeurs où il séjournait, il a disparu en laissant son sac et son portable à l'hôtel. La police locale a été saisie, un signalement pour disparition inquiétante a également été déposé en France. 7 départements du Sud-Est maintenus en vigilance orange canicule des Alpes-Maritimes à l'Hérault ainsi que les 2 départements corses. Le Var est de son côté placé en alerte rouge pour le risque de feux de forêt. À la page des sports, ce n'est pas la finale dont ils rêvaient. Les Bleus affrontent l'Angleterre ce soir avec en jeu la 3e place de la Coupe du Monde. Didier Deschamps compte faire tourner son effectif, lui qui disputera son dernier match en tant que sélectionneur de l'équipe de France. La rencontre débute à 23h, heure de Paris. Et puis le Suisse Mauro Schmidt a remporté hier la 13e étape du Tour de France. À Belfort, le peloton poursuit sa route dans les Vosges ce samedi. Départ de Mulhouse pour rejoindre le Markstein. Excellente matinée à tous.
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4: Voici votre météo pour votre samedi 18 juillet. Ce matin, nous avons toujours un beau soleil avec un petit vent à 30 km/h. Les températures sont chaudes déjà ce matin. 26 degrés ressentis, 28 degrés sur la Cadière, Bandol, Hyères, Cuges, Bormes-les-Mimosas. Cet après-midi, le temps sera toujours bien ensoleillé. La chaleur sera toujours bien présente malgré le vent qui soufflera à 40 km/h. Il fera 34 degrés ressentis, 38 degrés sur le Bossé, La Ciotat, Sifour, Le Revest et Toulon. 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
5: Bonjour, bonjour à tous. La tension ne redescend pas au Moyen-Orient. Les États-Unis ont bombardé l'Iran pour la 7e nuit consécutive. Des frappes qui ont fait au moins 3 morts et 8 blessés selon l'agence officielle IRNA. Téhéran menace de déclencher une offensive totale si Washington poursuit son agression. Les gardiens de la révolution qui affirment également que 2 pétroliers ont sauté sur des mines dans le détroit d'Ormuz, ce que les États-Unis démentent. L'avocat de Cédric Jubilard ne comprend pas que les enquêteurs aient décidé d'arrêter les fouilles dans le Tarn. Elles se sont achevées hier soir après la découverte d'ossements, toujours en cours d'analyse pour déterminer s'ils appartiennent à Delphine Jubilard. Interrogé sur BFM TV, maître Guy de Buisson évoque un accès de colère de son client lors de la nuit tragique, mais il assure que Cédric Jubilard n'a pas prémédité son geste. Son procès en appel est prévu le 21 septembre. Reste à savoir s'il sera maintenu à cette date au vu des dernières avancées. Un touriste français porté disparu au Pérou. Originaire de Lyon, l'homme de 30 ans n'a plus donné signe de vie depuis le 11 juillet à Puerto de Malabrigo sur la côte Pacifique. Une destination prisée des surfeurs où il séjournait. Il a disparu en laissant son sac et son portable à l'hôtel. La police locale a été saisie. Un signalement pour disparition inquiétante a également été déposé en France. 7 départements du Sud-Est maintenus en vigilance orange canicule des Alpes-Maritimes à l'Hérault ainsi que les 2 départements corses. Le Var est de son côté placé en alerte rouge pour le risque de feux de forêt. À la page des sports, ce n'est pas la finale dont ils rêvaient. Les Bleus affrontent l'Angleterre ce soir avec en jeu la 3e place de la Coupe du Monde. Didier Deschamps compte faire tourner son effectif, lui qui disputera son dernier match en tant que sélectionneur de l'équipe de France. La rencontre débute à 23h, heure de Paris. Et puis le Suisse Mauro Schmidt a remporté hier la 13e étape du Tour de France à Belfort. Le peloton poursuit sa route dans les Vosges ce samedi, départ de Mulhouse pour rejoindre le Markstein. Excellente matinée à tous.
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7: Voici votre météo pour votre samedi 18 juillet. Ce matin, nous avons toujours un beau soleil avec un petit vent à 30 km/h. Les températures sont chaudes déjà ce matin. 26 degrés ressenti, 28 degrés sur la Cadière, Bandol, Hyères, Cuges, Bormes-les-Mimosas. Cet après-midi, le temps sera toujours bien ensoleillé. La chaleur sera toujours bien présente malgré le vent qui soufflera à 40 km/h. Il fera 34 degrés ressenti, 38 degrés sur le Bossé, La Ciotat, Sifour, Le Revest et Toulon. 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
3: Bonjour, bonjour à tous. La tension ne redescend pas au Moyen-Orient. Les États-Unis ont bombardé l'Iran pour la 7e nuit consécutive. Des frappes qui ont fait au moins 3 morts et 8 blessés selon l'agence officielle IRNA. Téhéran menace de déclencher une offensive totale si Washington poursuit son agression. Les gardiens de la Révolution qui affirment également que 2 pétroliers ont sauté sur des mines dans le détroit d'Ormuz, ce que les États-Unis démentent. L'avocat de Cédric Jubilard ne comprend pas que les enquêteurs aient décidé d'arrêter les fouilles dans le Tarn. Elles se sont achevées hier soir après la découverte d'ossements, toujours en cours d'analyse pour déterminer s'ils appartiennent à Delphine Jubilard. Interrogé sur BFM TV, maître Guy de Buisson évoque un accès de colère de son client lors de la nuit tragique, mais il assure que Cédric Jubilard n'a pas prémédité son geste. Son procès en appel est prévu le 21 septembre. Reste à savoir s'il sera maintenu à cette date au vu des dernières avancées. Un touriste français porté disparu au Pérou. Originaire de Lyon, l'homme de 30 ans n'a plus donné signe de vie depuis le 11 juillet à Puerto de Malabrigo sur la côte Pacifique. Une destination prisée des surfeurs où il séjournait. Il a disparu en laissant son sac et son portable à l'hôtel. La police locale a été saisie et un signalement pour disparition inquiétante a également été déposé en France. 7 départements du Sud-Est maintenus en vigilance orange canicule, des Alpes-Maritimes à l'Hérault ainsi que les 2 départements Corse. Le Var est de son côté placé en alerte rouge pour le risque de feux de forêt. À la page des sports, ce n'est pas la finale dont ils rêvaient. Les Bleus affrontent l'Angleterre ce soir avec en jeu la 3e place de la Coupe du Monde. Didier Deschamps compte faire tourner son effectif, lui qui disputera son dernier match en tant que sélectionneur de l'équipe de France. La rencontre débute à 23h, heure de Paris. Et puis le Suisse Mauro Schmidt a remporté hier la 13e étape du Tour de France à Belfort. Le peloton poursuit sa route dans les Vosges ce samedi. Départ de Mulhouse pour rejoindre le Markstein. Excellente matinée à tous.
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5: Voici votre météo pour votre samedi 18 juillet. Ce matin, nous avons toujours un beau soleil avec un petit vent à 30 km/h. Les températures sont chaudes déjà ce matin. 26 degrés ressentis, 28 degrés sur la Cadière, Bandol, hier, Cuge, Bormes-les-Mimosas. Cet après-midi, le temps sera toujours bien ensoleillé. La chaleur sera toujours bien présente malgré le vent qui soufflera à 40 km/h. Il fera 34 degrés ressentis, 38 degrés sur le Bossé, La Ciotat, Sifour, Le Revest et Toulon. Très bon week-end à l'écoute de Top FM.
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4: Bonjour à toutes et tous. Un 187e et dernier match pour Didier Deschamps. Le sélectionneur des Bleus tire sa révérence ce soir après 14 ans de mandat à l'occasion de la petite finale de la Coupe du Monde de football contre l'Angleterre. Avant cette ultime rencontre prévue à 23h à Miami, l'ancien capitaine des Bleus compte un bilan de 122 victoires pour 32 nuls et 32 défaites, dont la dernière en date contre l'Espagne en demi-finale de ce mondial. Malgré la déception, l'objectif ce soir sera d'aller chercher la 3e place. L'actualité sportive. C'est aussi le Tour de France et le retour de la haute montagne cet après-midi à l'occasion de la 14e étape. Trois ascensions de première catégorie, un autre col de deuxième catégorie pour 3800 mètres de dénivelé positif en 155 km de Mulhouse au Markstein. L'occasion pour les coureurs du classement général de creuser des écarts. Tadej Pogacar s'élancera une nouvelle fois avec le maillot jaune de leader. Dans le reste de l'actualité, l'incompréhension des avocats de Cédric Jubilard. La défense de celui qui a avoué le meurtre de sa femme Delphine dit ne pas comprendre l'arrêt des fouilles. Décision de la gendarmerie hier soir au lendemain de la découverte d'ossements dans un champ indiqué par le peintre plaquiste. Des restes qui sont toujours en cours d'analyse. Selon son avocat, retrouver d'autres parties du corps serait plus intéressant pour l'enquête. On continue aussi de suivre l'épisode de forte chaleur. Il a régressé sur une large partie de l'Hexagone et se concentre désormais sur le sud-est. Un 7e département vient d'être placé en vigilance orange canicule. Il s'agit des Alpes-Maritimes qui rejoignent les Bouches-du-Rhône, la Corse du Sud, la Haute-Corse, le Gard, l'Hérault et le Var. Météo France y attend jusqu'à 40 degrés. Et puis, vous nous écoutez peut-être depuis votre voiture. Patience en ce week-end de chasse et croisée sur les routes des vacances. La journée est classée rouge sur l'ensemble du pays. Bison Futé recensait déjà plus de 230 km de bouchons à 10 heures. Il devrait perdurer jusque dans la soirée, particulièrement sur la côte normande, la façade atlantique, la région Auvergne-Rhône-Alpes et pour traverser le Massif central. Bon après-midi à notre écoute.
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4: Bonjour à toutes et tous. Un 187e et dernier match pour Didier Deschamps. Le sélectionneur des Bleus tire sa révérence ce soir après 14 ans de mandat à l'occasion de la petite finale de la Coupe du Monde de football contre l'Angleterre. Avant cette ultime rencontre prévue à 23h à Miami, l'ancien capitaine des Bleus compte un bilan de 122 victoires pour 32 nuls et 32 défaites, dont la dernière en date contre l'Espagne en demi-finale de ce mondial. Malgré la déception, l'objectif ce soir sera d'aller chercher la 3e place. L'actualité sportive. C'est aussi le Tour de France et le retour de la haute montagne cet après-midi à l'occasion de la 14e étape. Trois ascensions de première catégorie, un autre col de deuxième catégorie pour 3800 mètres de dénivelé positif en 155 km de Mulhouse au Markstein. L'occasion pour les coureurs du classement général de creuser des écarts. Tadej Pogacar s'élancera une nouvelle fois avec le maillot jaune de leader. Dans le reste de l'actualité, l'incompréhension des avocats de Cédric Jubilard, la défense de celui qui a avoué le meurtre de sa femme Delphine, dit ne pas comprendre l'arrêt des fouilles. Décision de la gendarmerie hier soir au lendemain de la découverte d'ossements dans un champ indiqué par le peintre plaquiste. Des restes qui sont toujours en cours d'analyse. Selon son avocat, retrouver d'autres parties du corps serait plus intéressant pour l'enquête. On continue aussi de suivre l'épisode de forte chaleur. Il a régressé sur une large partie de l'Hexagone et se concentre désormais sur le sud-est. Un 7e département vient d'être placé en vigilance orange canicule. Il s'agit des Alpes-Maritimes qui rejoignent les Bouches-du-Rhône, la Corse du Sud, la Haute-Corse, le Gard, l'Hérault et le Var. Météo France y attend jusqu'à 40 degrés. Et puis, vous nous écoutez peut-être depuis votre voiture. Patience en ce week-end de chasse et croisée sur les routes des vacances. La journée est classée rouge sur l'ensemble du pays. Bison Futé recensait déjà plus de 230 km de bouchons à 10h. Il devrait perdurer jusque dans la soirée, particulièrement sur la côte normande, la façade atlantique, la région Auvergne-Rhône-Alpes et pour traverser le Massif central. Bon après-midi à notre écoute.
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3: Bonjour à toutes et tous. Un 187e et dernier match pour Didier Deschamps. Le sélectionneur des Bleus tire sa révérence ce soir après 14 ans de mandat à l'occasion de la petite finale de la Coupe du Monde de football contre l'Angleterre. Avant cette ultime rencontre prévue à 23h à Miami, l'ancien capitaine des Bleus compte un bilan de 122 victoires pour 32 nuls et 32 défaites, dont la dernière en date contre l'Espagne en demi-finale de ce mondial. Malgré la déception, l'objectif ce soir sera d'aller chercher la 3e place. L'actualité sportive, c'est aussi le Tour de France et le retour de la haute montagne cet après-midi à l'occasion de la 14e étape. Trois ascensions de première catégorie, un autre col de deuxième catégorie pour 3800 mètres de dénivelé positif en 155 km de Mulhouse au Markstein. L'occasion pour les coureurs du classement général de creuser des écarts. Tadej Pogacar s'élancera une nouvelle fois avec le maillot jaune de leader. Dans le reste de l'actualité, l'incompréhension des avocats de Cédric Jubilard. La défense de celui qui a avoué le meurtre de sa femme Delphine dit ne pas comprendre l'arrêt des fouilles. Décision de la gendarmerie hier soir au lendemain de la découverte d'ossements dans un champ indiqué par le peintre plaquiste. Des restes qui sont toujours en cours d'analyse. Selon son avocat, retrouver d'autres parties du corps serait plus intéressant pour l'enquête. On continue aussi de suivre l'épisode de forte chaleur. Il a régressé sur une large partie de l'Hexagone et se concentre désormais sur le sud-est. Un 7e département vient d'être placé en vigilance orange canicule. Il s'agit des Alpes-Maritimes qui rejoignent les Bouches-du-Rhône, la Corse du Sud, la Haute-Corse, le Gard, l'Hérault et le Var. Météo France y attend jusqu'à 40 degrés. Et puis, vous nous écoutez peut-être depuis votre voiture. Patience en ce week-end de chasse et croisée sur les routes des vacances. La journée est classée rouge sur l'ensemble du pays. Bison Futé recensait déjà plus de 230 km de bouchons à 10h. Il devrait perdurer jusque dans la soirée, particulièrement sur la côte normande, la façade atlantique, la région Auvergne-Rhône-Alpes et pour traverser le massif central. Bon après-midi à notre écoute.
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2: Bonjour à toutes et tous. Clap de fin pour Didier Deschamps à la tête de l'équipe de France de football. Le sélectionneur, champion du monde il y a 8 ans, dirigera son 187e et dernier match à la tête des Bleus ce soir à 23h contre l'Angleterre. Petite finale de la Coupe du Monde, enjeu la 3e place. Du temps de jeu devrait être accordé aux joueurs les moins utilisés depuis le début de cette Coupe du Monde. Quant à la grande finale, c'est demain soir entre l'Espagne et les tenants du titre argentins. Les ossements de Delphine Jubillard pourraient avoir été dispersés dans plusieurs champ. Selon Le Parisien, c'est l'hypothèse envisagée par les enquêteurs en charge du dossier. Son mari Cédric Jubillard aurait enfoui le corps sous un tas de fumier qui aurait ensuite été dispersé au gré de divers travaux agricoles. Pour rappel, des os ont été découverts sur ce site du Tarn, indiqué par le peintre plaquiste qui a avoué le meurtre de son épouse. Des restes qui sont toujours en cours d'analyse à Pontoise. La France ne veut plus consommer de charbon en 2030, plus de pétrole en 2045 et plus de gaz fossile d'ici à 2050. C'est la stratégie pour la neutralité carbone dont le décret a été publié aujourd'hui au journal officiel. Ce plan avait été présenté mercredi par le gouvernement, charge désormais au ministère concerné de le faire appliquer. Dans l'actualité internationale, des blessés et des dégâts au Koweït après une attaque iranienne sur une installation pétrolière. Hier déjà, une centrale électrique et de dessalement d'eau avaient été attaquées par la République islamique, qui de son côté a fait face à de nouveaux bombardements américains la nuit dernière, et ce pour le 7e jour consécutif. On relaye aussi cet appel à témoins dans les Côtes d'Armor, où une femme de 57 ans est portée disparue depuis 10 jours. Elle a quitté le centre hospitalier de Bégard le 8 juillet, vêtue d'une robe rouge avec des motifs à fleurs. De corpulence forte, elle mesure 1m62 et a des cheveux châtains coupés mi-long. Et puis patience sur la route des vacances, bison futé a vu rouge aujourd'hui dans le sens des départs. Et il ne s'est pas trompé puisque 700 km de bouchons ont été observés à midi. Il devrait perdurer jusqu'en fin de journée. Voilà pour l'essentiel de l'actualité. Très bon après-midi à notre écoute.
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2: Bonjour à toutes et tous. Clap de fin pour Didier Deschamps à la tête de l'équipe de France de football. Le sélectionneur, champion du monde il y a 8 ans, dirigera son 187e et dernier match à la tête des Bleus ce soir à 23h contre l'Angleterre. Petite finale de la Coupe du Monde, en jeu la 3e place. Du temps de jeu devrait être accordé aux joueurs les moins utilisés depuis le début de cette Coupe du Monde. Quant à la grande finale, c'est demain soir entre l'Espagne et les tenants du titre argentin. Les ossements de Delphine Jubilard pourraient avoir été dispersés dans plusieurs champs. Selon Le Parisien, c'est l'hypothèse envisagée par les enquêteurs en charge du dossier. Son mari Cédric Jubilard aurait enfoui le corps sous un tas de fumier qui aurait ensuite été dispersé au gré de divers travaux agricoles. Pour rappel, des os ont été découverts sur ce site du Tarn, indiqué par le peintre plaquiste qui a avoué le meurtre de son épouse. Des restes qui sont toujours en cours d'analyse à Pontoise. La France ne veut plus consommer de charbon en 2030, plus de pétrole en 2045 et plus de gaz fossile d'ici à 2050. C'est la stratégie pour la neutralité carbone dont le décret a été publié aujourd'hui au journal officiel. Ce plan avait été présenté mercredi par le gouvernement, charge désormais au ministère concerné de le faire appliquer. Dans l'actualité internationale, des blessés et des dégâts au Koweït après une attaque iranienne sur une installation pétrolière. Hier déjà, une centrale électrique et de dessalement d'eau avaient été attaquées par la République islamique, qui de son côté a fait face à de nouveaux bombardements américains la nuit dernière, et ce pour le 7e jour consécutif. On relaye aussi cet appel à témoins dans les Côtes d'Armor, où une femme de 57 ans est portée disparue depuis 10 jours. Elle a quitté le centre hospitalier de Bégard le 8 juillet, vêtue d'une robe rouge avec des motifs à fleurs. De corpulence forte, elle mesure 1m62 et a des cheveux châtains coupés mi-longs. Et puis patience sur la route des vacances, Bison Futé a vu rouge aujourd'hui dans le sens des départs et il ne s'est pas trompé puisque 700 km de bouchons ont été observés à midi. Il devrait perdurer jusqu'en fin de journée. Voilà pour l'essentiel de l'actualité, très bon après-midi à notre écoute.
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5: Bonjour à toutes et tous. Clap de fin pour Didier Deschamps à la tête de l'équipe de France de football. Le sélectionneur, champion du monde il y a 8 ans, dirigera son 187e et dernier match à la tête des Bleus ce soir à 23h contre l'Angleterre. Petite finale de la Coupe du Monde, enjeu la 3e place. Du temps de jeu devrait être accordé aux joueurs les moins utilisés depuis le début de cette Coupe du Monde. Quant à la grande finale, c'est demain soir entre l'Espagne et les tenants du titre argentin. Les ossements de Delphine Jubillard pourraient avoir été dispersés dans plusieurs champs. Selon le Parisien, c'est l'hypothèse envisagée par les enquêteurs en charge du dossier. Son mari Cédric Jubillard aurait enfoui le corps sous un tas de fumier qui aurait ensuite été dispersé au gré de divers travaux agricoles. Pour rappel, des os ont été découverts sur ce site du Tarn, indiqué par le peintre plaquiste qui a avoué le meurtre de son épouse. Des restes qui sont toujours en cours d'analyse à Pontoise. La France ne veut plus consommer de charbon en 2030, plus de pétrole en 2045 et plus de gaz fossile d'ici à 2050. C'est la stratégie pour la neutralité carbone dont le décret a été publié aujourd'hui au journal officiel. Ce plan avait été présenté mercredi par le gouvernement, charge désormais au ministère concerné de le faire appliquer. Dans l'actualité internationale, des blessés et des dégâts au Koweït après une attaque iranienne sur une installation pétrolière. Hier déjà, une centrale électrique et de dessalement d'eau avaient été attaquées par la République islamique, qui de son côté a fait face à de nouveaux bombardements américains la nuit dernière, et ce pour le 7e jour consécutif. On relaye aussi cet appel à témoins dans les Côtes d'Armor, où une femme de 57 ans est portée disparue depuis 10 jours. Elle a quitté le centre hospitalier de Bégard le 8 juillet, vêtue d'une robe rouge avec des motifs à fleurs. De corpulence forte, elle mesure 1m62 et a des cheveux châtains coupés mi-long. Et puis patience sur la route des vacances. Bison Futé a vu rouge aujourd'hui dans le sens des départs et il ne s'est pas trompé puisque 700 km de bouchons ont été observés à midi. Il devrait perdurer jusqu'en fin de journée. Voilà pour l'essentiel de l'actualité. Très bon après-midi à notre écoute.
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3: Bonsoir à toutes et tous. Les ossements de Delphine Jubillar pourraient avoir été dispersés dans plusieurs champs. Selon Le Parisien, c'est l'hypothèse envisagée par les enquêteurs en charge du dossier. Son mari Cédric Jubillar aurait enfoui le corps sous un tas de fumier qui aurait ensuite été dispersé au gré de divers travaux agricoles. Pour rappel, des os ont été découverts sur ce site du Tarn, indiqué par le peintre plaquiste qui a avoué le meurtre de son épouse. Des restes qui sont toujours en cours d'analyse à Pontoise. Des mobilisations aujourd'hui contre la loi d'urgence agricole, à l'appel d'associations de défense de l'environnement, de consommateurs et de paysans. Les opposants au texte se sont notamment rassemblés à Angers, Lyon, Nancy, Besançon ou encore Lannion. Une manifestation ce soir à La Rochelle également. Le texte qui sera soumis au vote de l'Assemblée nationale lundi reprend notamment la controversée loi du plomb. Elle prévoit la réintroduction de certains pesticides. La France ne veut plus consommer de charbon en 2030, plus de pétrole en 2045 et plus de gaz fossile d'ici à 2050. C'est la stratégie pour la neutralité carbone dont le décret a été publié aujourd'hui au journal officiel. Ce plan avait été présenté mercredi par le gouvernement, charge désormais au ministère concerné de le faire appliquer. Dans l'actualité internationale, l'armée américaine revendique de nouvelles frappes la nuit dernière en Iran. Les États-Unis ont notamment ciblé des infrastructures militaires et des dépôts d'armes. De son côté, l'Iran a annoncé que deux pétroliers avaient explosé sur des mines dans le détroit d'Ormuz, information démentie par les Américains. La République islamique s'est également targuée d'avoir stoppé quatre autres navires dans ce passage stratégique. L'Iran qui menace d'une offensive totale si les frappes américaines se poursuivent. Et puis Zinedine Zidane débutera son mandat à la tête des Bleus le 1er septembre prochain. Information du quotidien L'Équipe qui ne communique pas en revanche sur l'officialisation de l'arrivée de l'ancien numéro 10. En attendant, l'équipe de France de football reste sous la coupe de Didier Deschamps. Il dirigera son 187e et dernier match ce soir à l'occasion de la petite finale de la Coupe du Monde contre l'Angleterre. Coup d'envoi à 23h. La grande finale, c'est demain entre l'Espagne et l'Argentine. Bonne soirée à notre écoute.
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2: Bonsoir à toutes et tous. Les ossements de Delphine Jubilard pourraient avoir été dispersés dans plusieurs champs. Selon Le Parisien, c'est l'hypothèse envisagée par les enquêteurs en charge du dossier. Son mari Cédric Jubilard aurait enfoui le corps sous un tas de fumier qui aurait ensuite été dispersé au gré de divers travaux agricoles. Pour rappel, des os ont été découverts sur ce site du Tarn, indiqué par le peintre plaquiste qui a avoué le meurtre de son épouse. Des restes qui sont toujours en cours d'analyse à Pontoise. Des mobilisations aujourd'hui contre la loi d'urgence agricole, à l'appel d'associations de défense de l'environnement, de consommateurs et de paysans. Les opposants au texte se sont notamment rassemblés à Angers, Lyon, Nancy, Besançon ou encore Lannion. Une manifestation ce soir à La Rochelle également. Le texte qui sera soumis au vote de l'Assemblée nationale lundi reprend notamment la controversée loi du plomb. Elle prévoit la réintroduction de certains pesticides. La France ne veut plus consommer de charbon en 2030, plus de pétrole en 2045 et plus de gaz fossile d'ici à 2050. C'est la stratégie pour la neutralité carbone dont le décret a été publié aujourd'hui au journal officiel. Ce plan avait été présenté mercredi par le gouvernement. Charge désormais au ministère concerné de le faire appliquer. Dans l'actualité internationale, l'armée américaine revendique de nouvelles frappes la nuit dernière en Iran. Les États-Unis ont notamment ciblé des infrastructures militaires et des dépôts d'armes. De son côté, l'Iran a annoncé que deux pétroliers avaient explosé sur des mines dans le détroit d'Ormuz, information démentie par les Américains. La République islamique s'est également targuée d'avoir stoppé quatre autres navires dans ce passage stratégique. L'Iran qui menace d'une offensive totale si les frappes américaines se poursuivent. Et puis Zinedine Zidane débutera son mandat à la tête des Bleus le 1er septembre prochain. Information du quotidien L'Équipe qui ne communique pas en revanche sur l'officialisation de l'arrivée de l'ancien numéro 10. En attendant, l'équipe de France de football reste sous la coupe de Didier Deschamps. Il dirigera son 187e et dernier match ce soir à l'occasion de la petite finale de la Coupe du Monde contre l'Angleterre. Coup d'envoi à 23h. La grande finale, c'est demain entre l'Espagne et l'Argentine. Bonne soirée à notre écoute.
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1: Bienvenue,
0: il est
1: 20h.
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2: Bonsoir à toutes et tous. Les ossements de Delphine Jubillar pourraient avoir été dispersés dans plusieurs champs. Selon Le Parisien, c'est l'hypothèse envisagée par les enquêteurs en charge du dossier. Son mari Cédric Jubillar aurait enfoui le corps sous un tas de fumier qui aurait ensuite été dispersé au gré de divers travaux agricoles. Pour rappel, des os ont été découverts sur ce site du Tarn, indiqué par le peintre plaquiste qui a avoué le meurtre de son épouse. Des restes qui sont toujours en cours d'analyse à Pontoise. Des mobilisations aujourd'hui contre la loi d'urgence agricole. À l'appel d'associations de défense de l'environnement, de consommateurs et de paysans. Les opposants au texte se sont notamment rassemblés à Angers, Lyon, Nancy, Besançon ou encore Lannion. Une manifestation ce soir à La Rochelle également. Le texte qui sera soumis au vote de l'Assemblée nationale lundi reprend notamment la controversée loi du plomb. Elle prévoit la réintroduction de certains pesticides. La France ne veut plus consommer de charbon en 2030, plus de pétrole en 2045 et plus de gaz fossile d'ici à 2050. C'est la stratégie pour la neutralité carbone dont le décret a été publié aujourd'hui au Journal officiel. Ce plan avait été présenté mercredi par le gouvernement, charge désormais au ministère concerné de le faire appliquer. Dans l'actualité internationale, l'armée américaine revendique de nouvelles frappes la nuit dernière en Iran. Les États-Unis ont notamment ciblé des infrastructures militaires et des dépôts d'armes. De son côté, l'Iran a annoncé que deux pétroliers avaient explosé sur des mines dans le détroit d'Ormuz, information démentie par les Américains. La République islamique s'est également targuée d'avoir stoppé quatre autres navires dans ce passage stratégique. L'Iran qui menace d'une offensive totale si les frappes américaines se poursuivent. Et puis Zinedine Zidane débutera son mandat à la tête des Bleus le 1er septembre prochain. Information du quotidien L'Équipe qui ne communique pas en revanche sur l'officialisation de l'arrivée de l'ancien numéro 10. En attendant, l'équipe de France de football reste sous la coupe de Didier Deschamps. Il dirigera son 187e et dernier match ce soir à l'occasion de la petite finale de la Coupe du Monde contre l'Angleterre. Coup d'envoi à 23h. La grande finale, c'est demain entre l'Espagne et l'Argentine. Bonne soirée à notre écoute.
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Bienvenue si vous venez de nous rejoindre. Vous êtes bien sûr Top FM Provence. À l'occasion des fêtes de Noël et du jour de l'an,

Émissions spéciales. Pour ceux qui sont à la maison, ceux qui sont en voiture, entre amis, en famille. Même dans les restos, les bars, hein, vous pouvez nous écouter évidemment. Ça se passe sur Top FM Provence en DAB+, dans les Bouches-du-Rhône, les applications smartphone ainsi que topfmprovence.fr. Je vous souhaite une excellente soirée, de belles fêtes de fin d'année. À notre écoute. Et on commence tout de suite avec ce titre phare de Wham, Last Christmas. C'est Steph Montoya pour vous accompagner.

Émission spéciale là ce soir pour les deux réveillons, le réveillon de Noël, le réveillon du jour de l'an. C'est la fièvre du samedi soir. Excellente soirée à notre écoute. Voici Change on the Top, suivi de Rick Ashley avec un petit remix de Chic.

0: fin d'année avec vous sur Radio Top FM. Les grands succès. Vous dansez, hein, c'est même conseillé. Les Boys Sont Gang à l'instant, Contact My Eyes Off You. On va rester dans les années 80. Un petit bonhomme, tiens, pour continuer la soirée. Top FM Provence, montez le son.
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0: émission spéciale ce soir sur Top FM Provence, à l'occasion de ces réveillons de fin d'année. Gilbert Montagné, évidemment, hein, ça vous fait bouger tout le temps. Les Sunlight des Tropiques. Je vous rappelle Top FM Provence, DAB+, dans les Bouches-du-Rhône, les applis smartphones, ainsi que topfmprovence.fr. Allez, on continue en musique. Voici Air Sweet and Fire, September.
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0: un double top. Avec Earth, Wind & Fire, Let's Groove et September. Que du bon son. La fièvre du samedi soir, édition spéciale, édition réveillon de Noël, réveillon du jour de l'an.
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0: Simple Simon.
1: Hello dans plein cœur de cette émission. Spéciale fête. Spécial réveillon. Vous êtes sur Top FM Provence, ainsi, Steph Montouillard pour vous accompagner.

Magic à l'instant avec Good Times. Excellente soirée sur Top FM. Soirée spéciale. Fête de fin d'année. Bon réveillon de Noël, bon réveillon du jour de l'an.

0: Top FM Provence. RTF Glass à l'instant, c'était Blondie. J'en profite pour rappeler que Top FM Provence, c'est aussi des applications smartphone. Hein. Si vous avez l'occasion de nous écouter, vous téléchargez l'appli, c'est gratuit. Sur internet également, topfmprovence.fr et évidemment dans les Bouches-du-Rhône. Avec le son numérique, le DAB+. Petite surprise de fin de l'année, on ne s'y attendait pas, ça d'ailleurs. Je vous laisse découvrir du cover remix du Mal-Aimé de Claude François.
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Ring My Bell à l'instant, c'était Anita Awards. Des bons souvenirs dans cette émission de la fièvre du samedi soir spécial fête de fin d'année. J'espère que vous passez un agréable bon moment sur Top FM Provence. Allez, on continue en musique.

qu'est-ce qu'on est bien ce soir. On voyage en musique sur Top FM Provence. La fièvre du samedi soir spécial. Fête de fin d'année. Noël, jour de l'an. Je vous souhaite tous mes vœux de bonheur et beaucoup d'amour. Voici France Gall.

La FF du samedi soir. Pour ces fêtes. Et sur cette heure, je vous ai préparé que de la musique française. Les titres qui vous ont fait danser pendant durant de nombreuses années. Jean-Pierre François à l'instant avec Je te survivrai. On va avoir Jean-Luc Lahaye qui va débarquer de suite. Il y aura du Madère. Il 5 aussi, tiens. Ça va être sympa ça. Je vous souhaite une bonne soirée à la maison, en voiture, entre amis, entre copains, en famille. Bonne soirée les amis.

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une heure de son français, française. Ils ont fait danser dans les clubs, dans les balles, dans les mariages. À l'instant, ils nous attaquent. Je vous souhaite une excellente soirée, un bon réveillon. C'est la fièvre du samedi soir sur Top FM Provence. Voici Mano avec la tribu de Dana. Qu'est-ce qu'on se fait un pied au fil du winter après ?

la fièvre du samedi soir, les amis. Michel Berger à l'instant avec la groupie du pianiste. N'hésitez pas, hein, montez le son, on s'en fout, c'est le réveillon.